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1: Bonjour à tous. Ça va un peu mieux entre la France et l'Algérie. Le ministre de l'Intérieur algérien est attendu à Paris dans quelques jours, annonce Laurent Nunez dans une interview à la Tribune dimanche. Un signal très positif, selon lui. Demain, c'est le garde des Sceaux, Gérald Darmanin, qui se rendra à Alger pour tenter de rétablir les relations judiciaires entre les deux pays, évoquer notamment le cas du journaliste Christophe Glaize, incarcéré en Algérie. Une grande joie et une grande responsabilité pour le cardinal Jean-Marc Aveline. Réaction du président de la Conférence des évêques de France après l'annonce de la venue du pape Léon XIV. Le souverain pontife se rendra dans l'Hexagone pour une visite d'État du 25 au 28 septembre, une première depuis 18 ans. Le choc hier en Italie, un automobiliste a percuté plusieurs piétons dans le centre de Modène, dans le nord du pays. 8 personnes ont été blessées, dont 4 grièvement. Le conducteur a été aperçu avec une arme blanche en main avant d'être arrêté. Il était inconnu des services de police. La fin d'un très long week-end, vous avez peut-être prévu de prendre la route dans les prochaines heures. Ils ont futé notamment le drapeau rouge sur l'ensemble de l'Hexagone dans le sens des retours. Des difficultés sont attendues jusqu'en début de soirée dans les grandes agglomérations. Ce n'est toujours pas pour la France. Cette année, la Bulgarie a remporté cette nuit la 70e édition de l'Eurovision et succède donc à l'Autriche. La jeune prodige Monroe a terminé à la 11e place avec son titre « Regarde ». Le sport avec du rugby, d'abord. Dernière journée du tournoi Destination Féminin cet après-midi, cette finale très attendue entre le 15 de France et l'Angleterre du côté de Bordeaux. Une affiche de gala et un grand chelem en jeu dès 17h45. Les Anglaises n'ont plus perdu depuis 2022. Et puis en foot, qui accompagnera le PSG Lens en Ligue des Champions, qui sera barragiste? Réponse ce soir lors de la toute dernière journée de Ligue 1. Un multiplex à 21h avec notamment Marseille-Rennes et Lyon-Lens à suivre pour la course à l'Europe. Très bon début de journée.
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1: Bonjour à tous. Ce n'est pas une crise, mais on reste vigilant, prévient la ministre de la Santé dans un entretien à nos confrères de Ouest France. Stéphanie Rist revient sur les cas d'antivirus détectés sur un bateau de croisière. Il n'y a pas d'intérêt, dans le cas présent, à mettre un masque, rappelle déjà l'ancienne députée, qui précise bien qu'à ce stade, la chaîne de transmission est maîtrisée sur le sol français. Gérald Darmanin attendu en Algérie. Demain, le ministre français de la Justice se rend sur place avec plusieurs magistrats pour discuter de la coopération judiciaire franco-algérienne ainsi que de certains dossiers sensibles comme la détention du journaliste français Christophe Glaize. Le ministre de l'Intérieur algérien sera également à Paris dans les prochains jours. Au Moyen-Orient, toujours pas d'accord entre les États-Unis et l'Iran selon la presse américaine. Donald Trump doit décider dans les prochaines heures s'il reprend ou non les frappes contre le régime iranien. Une nouvelle fuite de données dans le secteur du tourisme. Après Pierre et Vacances, le groupe Bellambra annonce à son tour avoir été touché. Il évoque un incident de sécurité, mais précise bien qu'aucune donnée bancaire ni aucun document d'identité n'ont été concernés par ce piratage. Encore une déception pour la France à l'Eurovision. La Bulgarie a remporté pour la toute première fois le concours cette nuit. La Française Monroe, boudée par le public, se classe seulement 11e. La France qui attend toujours une victoire depuis 1977 et le succès à l'époque de la chanteuse Marie Myriam. Le sport avec du rugby, la bonne opération du Racing 92 hier soir, succès 43-28 face à Toulon. Les Franciliens reviennent à deux petits points du top 6. Ce soir, La Rochelle accueille Toulouse à 21h05 en clôture de cette 24e journée. Mais avant ça, on a le droit à la dernière journée du tournoi Destination Féminin cet après-midi. Cette finale très attendue entre le 15 de France et l'Angleterre du côté de Bordeaux à 17h45. Les Anglaises n'ont plus perdu depuis novembre 2022. Voilà pour l'info. Très belle journée.
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1: Bonjour à tous. Les frappes se poursuivent au Liban et en Israël malgré le prolongement du cessez-le-feu. De son côté, Donald Trump attend toujours un accord avec l'Iran. Le locataire de la Maison Blanche réfléchit même à reprendre les bombardements contre le régime selon la presse américaine. L'Iran passera un très mauvais moment si un accord n'est pas conclu, promet le milliardaire. Gérald Darmanin en Algérie, le garde des Sceaux sera à Alger demain pour évoquer plusieurs sujets comme la coopération judiciaire entre les deux pays mais aussi la détention du journaliste Christophe Glaize. Le ministre de l'Intérieur algérien est également attendu à Paris dans quelques jours. Ce n'est pas une crise, mais on reste vigilant, prévient la ministre de la Santé dans une interview à nos confrères de Ouest-France. Stéphanie Rist revient sur les cas d'antivirus détectés sur un bateau de croisière. Il n'y a pas d'intérêt, dans le cas présent, à mettre un masque, rappelle déjà l'ancienne députée, qui précise bien qu'à ce stade, la chaîne de transmission est maîtrisée sur le sol français. C'est aujourd'hui la journée mondiale contre l'homophobie, la transphobie et la biphobie. Plus de 1700 cas de LGBT-phobie ont été signalés à SOS Homophobie en 2025 en France. Un chiffre en hausse sur un an. L'association évoque un climat de plus en plus anxiogène et délétère. Prudence aujourd'hui sur les routes de l'Hexagone pour la fin de ce long week-end. Bison futéisse notamment le drapeau rouge dans le sens des retours. Des difficultés sont attendues jusqu'en début de soirée dans les grandes agglomérations. Le sport avec du foot, toute dernière journée de Ligue 1 ce soir avec 9 matchs au programme à 21h. Pour la course à l'Europe, on suivra les affiches Lyon-Lens, Marseille-Rennes et Strasbourg-Monaco. Match important également entre Lille et Auxerre. Les nordistes visent la Ligue des Champions et les bourguignons, eux, se battent pour ne pas redescendre. Et puis cette énorme déception pour les Girondins de Bordeaux. Les Bordelais ne monteront pas en National, la nouvelle Ligue 3, la saison prochaine, après leur match nul 3 partout hier face à Avranches. Très bon week-end. 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

0: Bonjour à toutes et à tous et bon dimanche matin sur CFM Radio.
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0: Baptiste Berthelin est avec nous pour le Flash Info. Bonjour Baptiste.
2: Bonjour à tous. Gérald Darmanin attendu en Algérie. Demain, le ministre français de la Justice se rend sur place avec plusieurs magistrats pour discuter de la coopération judiciaire franco-algérienne ainsi que de certains dossiers sensibles comme la détention du journaliste français Christophe Glaize. Le ministre de l'Intérieur algérien sera également à Paris dans les prochains jours. 500 maires et élus locaux souhaitent que Gabriel Attal soit candidat à l'élection présidentielle. Message passé dans une tribune publiée ce week-end par La Tribune dimanche. Il est pour nous la personne dont notre pays a besoin, peut-on notamment lire dans ce texte signé par le président de la région PACA ou encore par le maire de Bordeaux. Le choc hier en Italie, un automobiliste a percuté plusieurs piétons dans le centre de Modène. 8 personnes ont été blessées, dont 4 grièvement. Le conducteur a été aperçu avec une arme blanche en main avant d'être arrêté. L'épidémie d'Ebola en République démocratique du Congo est une urgence de santé publique de portée internationale pour l'OMS. Deuxième niveau d'alerte le plus élevé. Au moins 80 personnes ont été tuées. Et puis en rugby, un crunch pour une finale. Le 15 de France féminin affronte cet après-midi l'Angleterre dans le cadre de la dernière journée du tournoi Destination. Les deux équipes sont invaincues dans cette édition, mais le défi est énorme pour les tricolores face à des Anglaises qui n'ont pas perdu depuis 2022. Écoutez le sélectionneur François Ratier.
3: Elles sont championnes du monde. Elles ont 37 ou 38 victoires d'affilée. La France ne les a pas battues depuis 2018. Bon, ça, ce sont les faits. À partir de là, une fois que ça s'est dit, à l'instant T, comment est l'Angleterre? Quelles sont leurs forces? Quelles sont leurs faiblesses? Quelles sont nos forces? Quelles sont nos faiblesses? Et il ne faut pas aller plus loin que ça. Oui, c'est vrai, il y a des joueuses qui les ont jouées et qui ne les ont jamais gagnées. Mais il y a ce sentiment aussi de revanche qu'on veut, nous, axer vers du positif. Se servir comme moteur aussi de ça pendant la semaine, peut-être, pour faire monter le positif dans l'équipe.
2: Et coup d'envoi à 17h45 à Bordeaux. Belle matinée.

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1: Notre week-end de l'ascension plutôt pluvieux va sur sa fin. Ce matin, on va donc se projeter dans les événements qui arrivent dans les jours à venir sur notre territoire. Mais on commence avec la playlist de CFM Radio. Dans un instant, Taylor Swift.

On est entre Michael Jackson et les Odds sur CFM Radio. 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

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Et côté musique, Vanessa Paradis, c'est dans un instant.

Demain, dans le Tarn, à Mirandol-Bournouniac, Mirandol-B ou encore Mirandol tout court, au nord de Carmo, il y a un marché hebdomadaire de producteurs et de productrices. Mais ce lundi, c'est Festi Mercat. Ça veut dire qu'il y a un concert de Marcus et Matisse et la buvette, bien sûr. Ça commence à 16h30 pour faire les courses et puis ça finit à 21h. Et nous, on continue avec Gervaise sur CFM.

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1: Il est 10h et vous êtes toujours à l'écoute de CFM Radio. Et c'est Nina, avec vous.
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Après Christophe Maé qui chante en duo avec Francis Cabrel, La boutique des rêves sur CFM Radio, on va aller sur un titre de President of the USA dans 2 minutes. Et puis, dans pas longtemps, on va aller faire un tour du côté du Tarn-et-Garonne à Caylus. À tout de suite!

activité. Il y a plein de choses à imaginer, à découvrir, qui peuvent ne pas être très compliquées à mettre en place pour faire une action, une petite action, en faveur de l'environnement. Et en musique, nous, on continue avec Tedeschi Trucks Band sur CFM Radio.

10h32, on vient d'écouter Flo de la Vega sur CFM Radio. Dans un petit quart d'heure, on va aller du côté du Tarn. Il y a un événement à ne pas louper. Alors, ouvrez vos agendas.

Dans votre agenda, vous pouvez noter que du 12 au 14 juin à Cordes-sur-Ciel et Les Cabanes dans le Tarn, il y a le festival Les Rendez-vous d'Hervé, un festival ouvert sur le monde avec une programmation musicale très soignée, mais aussi des spectacles, des contes, des ateliers et des jeux. Merci à ces festivals qui proposent une entrée libre pour que la culture en milieu rural soit accessible à toutes et tous. Et puis merci pour l'ambiance, et puis merci tout court. Voilà, on continue avec les Jonas Brothers sur CFM Radio.

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1: 11h sur CFM Radio, on va passer cette dernière heure avant midi pour parler de la Nuit Européenne des Musées qui se passe le samedi 23 mai prochain parce qu'il y a plein, mais vraiment plein de propositions partout. Allez, musique sur Indochine.

0: alors cette nuit européenne des musées? Eh bien, à Cordes-sur-Ciel, dans le Tarn, vous pouvez opter par la découverte ou la redécouverte, mais autrement, du musée Charles Portal. À partir de 20h30, on va partir dans l'espace avec un manuscrit médiéval, le Libre Ferrat, qui est en fait un calendrier astronomique qui est toujours exact. On va parler aussi de la comète de Halley et comment on prédisait les éclipses au XVIIIe siècle. Oh waouh! On redescend sur Terre pour le moment avec Louisa et son titre Soleil Bleu dans 2 minutes sur CFM Radio.
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Et puis à Montauban, pour la nuit européenne des musées, pourquoi ne pas aller au musée des jouets? Au programme, des jeux, bien sûr, des ateliers ludiques, mais surtout une visite inédite de 800 mètres carrés remplie de jouets multigénérationnels. Tout le monde va reconnaître celui avec lequel on jouait quand on était petit ou petite. On continue avec Baby Bird en musique sur CFM Radio.

0: Nada Surf était sur CFM Radio, on adore. Enfin, on retourne dans le Tarn, mais plus au sud, au musée archéologique de Montance, qui, pour la nuit des musées, propose quelque chose d'insolite entre archéologie, son et lumière, à partir de 19h et jusqu'à minuit. Au programme, un live musical à 21h, des visites virtuelles, des visites à la lampe, une mise en scène lumineuse toute la soirée. Voilà de quoi voyager dans le temps.
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0: Les cloches sonnent sur CFM Radio. Je vous souhaite un bon appétit, une bonne après-midi et je vous dis à la semaine prochaine.
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2: Bonjour à tous. Gérald Darmanin attendu demain en Algérie. Le ministre de la Justice doit rencontrer son homologue à Alger pour évoquer, je cite, l'ouverture d'un nouveau chapitre de la coopération judiciaire entre les deux pays. Un dossier sensible sera particulièrement scruté, celui du journaliste Christophe Glaize, détenu en Algérie où il a été condamné à 7 ans de prison pour apologie du terrorisme. D'autres échanges sont prévus en France puisque le ministre de l'Intérieur, Laurent Nunez, a annoncé la venue de son homologue algérien Saïd Sayoud dans les prochains jours. C'est aussi cette attaque à la voiture Bélier hier soir à Modène en Italie. Au moins 8 piétons ont été blessés, 4 grièvement. La première ministre Giorgia Meloni a annulé un déplacement à l'étranger pour se rendre à leur chevet. À l'international encore, nouvelle sortie de Donald Trump, le président américain qui a évoqué hier sur les réseaux sociaux le calme avant la tempête. Il a posté une image le montrant à bord d'un navire de guerre, des bateaux battant pavillon iranien apparaissant en arrière-plan. Et puis l'épidémie d'Ebola en RDC, l'Organisation internationale de la santé a déclaré ce matin l'urgence internationale. Il s'agit du deuxième niveau d'alerte de l'OMS le plus élevé. Ebola, qui provoque une fièvre hémorragique, serait à l'origine d'au moins 80 décès dans le nord-est de la RDC, qui est frappée par un variant contre lequel il n'existe pas de vaccin. Les sports, la 34e et dernière journée de Ligue 1. 9 matchs à suivre ce soir en simultané à 21h. 2 relégués et le champion sont déjà connus, mais il reste du suspense pour les places en Coupe d'Europe. Et notamment en Ligue des Champions, le dernier ticket se jouera entre Lille, qui reçoit Auxerre, Lyon qui accueille Lens et Rennes qui se rend à Marseille. En bas de tableau, Nice, Auxerre et Le Havre restent sous la menace du barrage de relégation. Et puis l'équipe de France féminine de rugby qui affronte l'Angleterre cet après-midi. Match décisif dans le tournoi des 6 nations face à un 15 de la Rose qui n'a plus perdu contre la France depuis 2018. Coup d'envoi à 17h45 à Bordeaux. Chez les garçons, à noter qu'il reste un match de la 24e journée de Top 14 à jouer ce soir. La Rochelle-Toulouse, c'est à 21h05. Bonne journée à notre écoute.
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Sylvie Envrac, Marie au micro, bonjour. Les instruments de musique sont innombrables. Nous en avons sélectionné quelques-uns avec des musiciens célèbres. Le thème aujourd'hui, quelques instruments de musique avec chansons et musique qui s'y réfèrent. Nous allons parler de guitare, piano, mandoline, chamisène et saxophone. Voici d'abord une chanson de Charles Aznavour, Les deux guitares.

c'était Les deux guitares par Charles Aznavour, qui évoque la musique tzigane où la guitare est très présente, ainsi que le violon par ailleurs. La guitare était dans les années 50 la passion de Manitas de Plata, qui a commencé à jouer au Sainte-Marie de la Mer et dont la célébrité, commencée aux États-Unis, s'est étendue dans le monde entier, jusqu'à Singapour et la Nouvelle-Zélande. Il nous a quittés en 2014, à l'âge de 93 ans. Le groupe Gypsy Kings a débuté dans les années 70. Il est constitué, entre autres, de membres de la même famille, chacun à sa guitare. Nous écoutons Bamboléo par Gypsy Kings.

c'était Bamboléo par Gypsy Kings. Le piano avait été inventé en 1709 et fabriqué par l'Italien Bartolomeo Cristofori, qui auparavant avait fabriqué un clavecin, l'ancêtre du piano. Ce dernier est un instrument à cordes frappées. En effet, bizarrement, quand on appuie sur une touche, c'est un marteau qui frappe une corde qui, à son tour, engendre une note. En musique classique, le compositeur polonais Frédéric Chopin est l'auteur des Polonaises pour piano seul. Il avait composé la première à 7 ans, en 1817. Wolfgang Amadeus Mozart, de son côté, a écrit une pièce pour piano à 5 ans, œuvre suivie de nombreuses autres avant son décès à 35 ans. Voici maintenant la symphonie, extrait de la comédie musicale Mozart Opéra Rock, Florent Mottet.

Dernbrack, Marie au micro. Le thème aujourd'hui, les instruments à cordes. Nous avons écouté la symphonie de la comédie musicale Mozart Opéra Rock, Florent Motte. Dans les instruments à cordes, on peut citer la mandoline, apparue en Italie fin du XVIe siècle. Puis elle a connu du succès vers le XVIIIe. Le compositeur italien Vivaldi, mais également Beethoven et Mozart, ont composé des concertos pour mandoline, dont le son cristallin se distingue de celui des autres instruments. Le compositeur grec Manos Radzidakis est l'auteur de la musique du film de Jules Dassin, Jamais le dimanche, avec la célèbre chanson Les enfants du Pirée. Apporte-moi une mandoline est une autre de ses chansons dont nous écoutons la musique.

Nous avons écouté la musique de Manos Hatzidakis, Apporte-moi une mandoline. Le shamisen est un instrument de musique traditionnelle japonaise, luth à trois cordes pincées. Souvent présent dans des films, il accompagne la danse des geishas. Ces dernières apprennent très tôt à en jouer. Cela fait partie des nombreux arts comme l'ikebana, la danse ou la cérémonie du thé, dans lesquels elles doivent exceller pour gagner leur vie. Yves Montand, dans le film Ma Geisha avec Shirley MacLaine, en avait sûrement entendu le son. Voici Shamisen par Sumi.

Bien vrac, Marie au micro. C'était Chamizen par Sumi Kaneko. Partons maintenant vers la Nouvelle-Orléans, le jazz, à la rencontre de Sidney Bechet, trompettiste mais aussi saxophoniste. On se souvient de Petite Fleur et de Summertime, entre autres. Le saxophone, instrument de musique avant, fut inventé au milieu du 19e siècle par le Belge Adolphe Sax. Il fut breveté à Paris en 1846. Le but de l'inventeur était de découvrir un instrument au meilleur son possible, même en plein air. Contrairement aux autres instruments cités précédemment, qui ont traversé le temps de manière régulière et harmonieuse, le cheminement du saxophone est chaotique. Il est connu pour sa place dans les musiques militaires et surtout dans le jazz. Par ailleurs, c'était l'instrument de musique de prédilection de l'ancien président Bill Clinton. Voici maintenant l'Arlésienne de Bizet, 1873.

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1: Bonsoir à tous. Près de 750 km de bouchons recensés cet après-midi sur les routes. Bison Futé qualifie ce niveau d'exceptionnel en ce jour de retour de week-end prolongé. Parmi les axes les plus touchés, la 10 entre Bordeaux et Paris, la 9 entre Orange et l'Espagne, la 7 de Lyon à Marseille et la 11 entre Nantes et Paris. Cette fin de week-end de l'Ascension était classée rouge dans le sens des retours. Sa garde à vue est prolongée. Un homme de 78 ans est actuellement entendu pour une tentative d'incendie au Auvernais dans les Alpes de Haute-Provence. La maison visée n'est autre que celle des grands-parents d'Émile Soleil, ce petit garçon dont les ossements avaient été retrouvés plusieurs mois après sa disparition inexpliquée en 2023. Un homme mortellement blessé au couteau la nuit dernière à Saint-Étienne. D'après l'AFP, il tentait de voler un véhicule en centre-ville lorsqu'il a été surpris par le propriétaire qui lui a ensuite porté les coups. Il est décédé des suites de ses blessures dans la nuit. Le suspect, âgé de 25 ans, a été placé en garde à vue pour coups et blessures avec armes ayant entraîné la mort. Dans l'actualité internationale, au moins 4 décès en Russie après une attaque massive de drones ukrainiens la nuit dernière. Une attaque entièrement justifiée, indique le président ukrainien Volodymyr Zelensky sur les réseaux sociaux, en réponse aux bombardements russes qui ont fait une vingtaine de morts en fin de semaine dernière à Kiev. Et puis la profonde préoccupation exprimée par l'Agence internationale de l'énergie atomique. Réaction à une frappe de drone qui a provoqué un incendie près d'une centrale nucléaire à Abu Dhabi, aux Émirats Arabes Unis. Les autorités assurent qu'aucun blessé n'est à signaler et que les niveaux de radiation restent normaux. Les sports, clap de fin pour la Ligue 1, dernière journée de la saison ce soir, 9 matchs à 21h. Lille tient la corde pour se qualifier en Ligue des Champions. Il faudra pour cela battre Auxerre qui joue son maintien. En cas de contre-performance, la troisième place pourrait revenir à Lyon qui reçoit Lens ou à Rennes qui joue sur la pelouse de Marseille. A noter aussi le derby parisien entre le PSG et le Paris FC. Enfin le tennis, la finale du Masters 1000 de Rome. Le Norvégien Casper Ruud affronte le numéro 1 mondial et grand favori Yannick Sinner. Début du match imminent. Bon début de soirée à notre écoute.
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1: Bonsoir à tous. 84 écoles maternelles, une vingtaine d'élémentaires et une dizaine de crèches parisiennes visées par des enquêtes du parquet. Annonce aujourd'hui de la procureure de Paris qui s'intéresse à de possibles faits de violence dans le périscolaire. Selon la magistrate, 3 informations judiciaires ont été ouvertes et 5 suspects ont été convoqués au tribunal. Un animateur est par ailleurs en détention provisoire. Spectaculaire cambriolage à Paris. D'après le Parisien, une conciergerie de luxe a été visitée la nuit dernière dans le 15e arrondissement. 17 véhicules haut de gamme, notamment de marque Ferrari, Lamborghini ou Aston Martin, y ont été volés. La brigade de répression du banditisme a été saisie. Des interpellations ont déjà eu lieu. 2 véhicules ont été retrouvés. L'actualité, c'est aussi le festival de Cannes qui bat son plein et la chaîne Canal Plus qui répond à la pétition de 600 professionnels du cinéma. Ils dénonçaient l'emprise du milliardaire Vincent Bolloré, propriétaire de la chaîne, sur le cinéma français. Selon le média Le Film Français, le président de Canal Plus, principal financeur de la filière, d'y vivre cette pétition comme une injustice. Maxime Saada a ajouté qu'il arrêterait de soutenir les signataires et de collaborer avec eux. Dans l'actualité internationale, les médias iraniens reprochent aux États-Unis de n'avoir accordé aucune concession concrète dans leur réponse aux propositions iraniennes pour tenter de trouver une issue au conflit. Le dossier nucléaire est au cœur des crispations. Les médias iraniens dénoncent l'imposition de conditions excessives par Washington. Les États-Unis auraient notamment demandé que l'Iran ne maintienne qu'un seul site nucléaire en activité et cède son stock d'uranium hautement enrichi. L'épidémie d'Ebola en RDC. L'Organisation internationale de la santé a déclaré ce matin l'urgence internationale. Il s'agit du 2e niveau d'alerte de l'OMS le plus élevé. Ebola, qui provoque une fièvre hémorragique, serait à l'origine d'au moins 80 décès dans le nord-est du pays, qui est frappé par un variant contre lequel il n'existe pas de vaccin. Et puis le football. Ce soir, on suit l'ultime journée de Ligue 1. Du suspense notamment pour la qualification en Coupe d'Europe, mais aussi pour le maintien. 9 matchs à suivre à 21h. Bon début de soirée à notre écoute.
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2: Bonsoir à tous. À la une ce dimanche, la 34e et ultime journée de Ligue 1 ce soir. La dernière affiche de la 24e journée de Top 14. Et puis, on connaîtra cette nuit l'affiche des finales de Conférence Est en NBA. C'est l'heure de vérité pour la Ligue 1. On joue ce soir la 34e et dernière journée de championnat. Et si le titre et les relégations sont déjà actés, il reste encore une place à aller chercher dans la course à la Ligue des Champions. À commencer par Lyon qui reçoit Lens. Rennes peut également prétendre à la C1. Pour cela, il faut faudra aller s'imposer sur la pelouse de Marseille ce soir. Autre rencontre à suivre, Lille face à Auxerre. En position favorable, le LOSC a besoin d'une victoire pour assurer sa place en Ligue des Champions. En revanche, la JA pourrait basculer en position de barragiste en cas de défaite. Le bas de tableau reste aussi indécis puisque la 16e place se jouera également entre Nice et Le Havre. Les Normands se déplacent à Lorient tandis que les Niçois accueillent Metz. Réponse ce soir, tous les matchs sont à suivre en simultané à partir de 21h. Le rugby, dernière affiche de la 24e journée de Top 14 avec un choc au programme ce soir. Le Stade Toulousain se déplace sur la pelouse des Rochelais. Au classement, les Rouges et Noirs restent leaders avec 8 points d'avance sur Montpellier. La Rochelle de son côté peut encore espérer le top 6. Coup d'envoi à 21h05. En basket, on connaîtra cette nuit l'affiche de la finale de conférence à l'Est. Revenu à 3-3 dans la série vendredi, les Pistons reçoivent les Cavaliers cette nuit pour un match 7 décisif. Le gagnant retrouvera New York en finale. À l'Ouest, on rappelle que les Spurs de Victor Wembanyama se sont qualifiés face aux Timberwolves de Rudy Gobert. Ils défieront le champion en titre Oklahoma City. Et puis Fabio Di Gianantonio remporte le Grand Prix de Catalogne en MotoGP. Une course marquée par de nombreux incidents sur le circuit et notamment les terribles chutes de Joan Zarco et Alex Marquez. Après une chute impressionnante de l'Espagnol, le pilote français est tombé à son tour lors du deuxième départ. Les deux coureurs ont été évacués en urgence à l'hôpital de Barcelone. Joan Zarco, lui, est dans un état stable. Très bonne soirée à tous.

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1: Bonsoir à tous. Une centaine d'établissements parisiens visés par des enquêtes suite aux révélations de violences sexuelles. 84 écoles maternelles sont concernées, ainsi qu'une vingtaine d'écoles primaires et une dizaine de crèches, selon les chiffres de la procureure de Paris. Une convention citoyenne sur le périscolaire doit justement débuter demain dans la capitale. Autre chiffre dévoilé par la procureure de Paris, une dizaine de nouvelles victimes se sont manifestées auprès de la justice dans le cadre de l'affaire Epstein. Le parquet de Paris a ouvert une enquête pour traite d'êtres humains après la publication par le gouvernement américain de milliers de fichiers appartenant à Jeffrey Epstein. Au Moyen-Orient, le cessez-le-feu ne tient qu'à un fil. Selon l'armée israélienne, le Hezbollah a tiré environ 2000 projectiles vers l'État hébreu ce week-end. De son côté, le ministère de la Santé libanais estime que 19 personnes ont été tuées lors de frappes israéliennes au cours des dernières 24 heures. Plus de 2900 personnes seraient mortes au Liban depuis la reprise du conflit entre Israël et le Hezbollah. L'épidémie du virus Ebola là au Congo inquiète l'Organisation mondiale de la santé. L'OMS a déclenché une alerte internationale ce dimanche. Près de 90 décès ont été recensés dans le pays et des centaines de cas suspects. Le variant qui provoque cette épidémie a un taux de létalité élevé et il n'y a ni vaccin ni traitement. Le patron de Canal+ ne veut plus travailler avec les signataires d'une tribune contre Vincent Bolloré. La veille de l'ouverture du Festival de Cannes, 600 professionnels du cinéma ont signé cette tribune dénonçant l'emprise de Vincent Bolloré sur le 7e art. Parmi eux, Juliette Binoche, Adèle Haenel, Jean-Pascal Zadi et le photographe Raymond Depardon. Le groupe Canal+ est le premier financeur du cinéma français. Le foot, c'est l'heure de vérité en Ligue 1, dernière journée de championnat. Si les Parisiens se sont déjà adjugés le titre de champion, on ne sait pas encore qui sera barragiste, Nice, Auxerre ou Le Havre. Réponse ce soir, tous les matchs sont à suivre à partir de 21h. Voilà pour l'actualité, très bonne soirée à tous.
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